0: que je vais te rendre.
1: Fine.
0: I'll be 33, citation for speed to Tom George, 145463.